0: deux, trois, voilà ce qui arriva.
1: Elle doit maintenant s'élancer hors de l'onde. Elle craint toujours les regards indiscrets. Oi, oi, oi, c'est le moment de faire voir à tout le monde ce qui la trouble et qui la fait trembler.
0: Un, deux, trois, elle a peur de montrer quoi ?